0: 엘튼 존과 KKDR, Don't Go Breaking My Heart, 클리프 리차드의 We Don't Talk Anymore 듣고 왔습니다. 조 다상의 Letter and the End, 인디언 서머는 늦가을이 잠시 찾아오는 따뜻한 날씨를 뜻하죠. 지나간 사랑과 아름다웠던 계절을 회상하는 프랑스 향송이고요. 예서 베티 쿠르티스의 노래입니다. 알리라, 저 넘어.
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